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2: La grâce, la miséricorde et la paix nous sont données et multipliées de la part de Dieu notre Père, du Seigneur Jésus-Christ notre Sauveur et de l'Esprit Saint notre Consolateur, un seul Dieu béni pour les siècles des siècles. Amen. Bienvenue. Bienvenue à chacune et à chacun dans cette merveilleuse chapelle des Arolles de Champelac par ce matin radieux. Bienvenue aussi à tous ceux qui nous rejoignent maintenant par les ondes de RTS2, espace 2. La beauté du cadre enchanteur de Champais, du lac, des montagnes nous invite à l'émerveillement, à la reconnaissance au Créateur, à sa présence. Vous êtes d'accord? Toutefois, il faut bien le dire, les bouleversements climatiques, la canicule dont nous sortons, tout cela vient brutalement nous interroger sur la manière dont nous vivons, dont nous traitons, dont nous maltraitons plutôt notre planète. Certains d'entre vous diront « Quoi ? Encore le climat, même au culte radio ?» Eh oui, devant la gravité du problème, se taire serait un péché. Et qu'on le veuille ou non, nous avons une part de responsabilité dans tout ce qui arrive, donc nous avons aussi un rôle à jouer pour un avenir souhaitable. Après cette longue introduction, et pour disposer nos cœurs à la présence divine, je vous invite à vous lever. Seigneur, nous croyons que tu es partout présent. Nous te demandons simplement de nous ouvrir à ta présence. Que ton amour soit sur nous, comme notre espoir est en toi. Amen.
3: Le chant se trouve dans le recueil psaume et cantique numéro 362 et 41-17 dans Alléluia.

0: Les passages bibliques que nous avons choisis pour ce culte nous inviteront à choisir la vie. Or, dans ce monde troublé, fait d'instabilité, de guerre, de violence et de peur, c'est souvent la mort qui est choisie. Or, l'Évangile regorge de vie et nous invite à la vie.
1: Le cantique se trouve au 414 dans Psaumes et Cantiques et 43,05 dans Alléluia.

0: conscient de la présence divine et de son amour pour nous, conscient de l'immense cadeau qui nous est fait de vivre, de bénéficier de la beauté du monde et des largesses de la nature, conscient aussi d'être invité par Dieu lui-même à prendre soin de tout cela, à cultiver et garder cette planète, comme le demande la Genèse, c'est-à-dire à l'entretenir avec soin et respect, nous mesurons la distance qui sépare nos vies de ce qu'il conviendrait de faire pour bien faire. C'est pourquoi nous confessons nos faiblesses et nos lâchetés dans la prière. Seigneur, tu nous connais, tu sais de quoi nous sommes faits. Tu sais notre désir de bien faire et de faire vivre autour de nous, mais tu vois aussi nos difficultés, nos limites, nos défaillances, nos découragements. Nous nous plaçons ainsi devant toi et te demandons humblement pardon où chaque fois que la vie est sacrifiée à l'égoïsme, à la cupidité, à l'amour de l'argent et à toutes ces choses qui nous éloignent de toi. Seigneur, prends pitié.
1: Le même cantique, la deuxième.

Et nous sommes un peuple en marche qui se lève pour entendre les paroles de grâce. Je vous invite à vous lever. Ouvrez vos cœurs, ouvrez-les vite, car le Seigneur est là. Dites-lui votre amour. Vous étiez humiliés, meurtris. Parlez maintenant, relevez la tête. Le Seigneur est là, il est venu pour nous, il nous importe la paix. Vous ne pouviez pas savoir ses merveilles, vous ne pouviez pas deviner sa tendresse. Il nous dit, écoutez mon secret, je vous aime depuis toujours. Vous n'étiez pas nés que je vous aimais déjà, dit Dieu. Priez sans cesse, croyez en mon amour, je vous aime, je suis vivant et vous vivez. Je suis sauveur et vous êtes sauvés et pour toujours vous êtes à moi. Alléluia, chantons à Dieu notre reconnaissance.

0: Alléluia.
1: Riche de la présence divine, relevé par son pardon, nous pouvons faire monter vers lui notre louange et notre reconnaissance avec les mots du psalmiste au psaume 148.
0: Alléluia. Louez le Seigneur du haut des cieux. Louez-le dans les hauteurs.
1: Vous tous ses anges, louez-le, louez-le tous les univers.
0: Louez-le, soleil et lune. Louez-le, tous les astres de lumière.
1: Vous, cieux des cieux, louez-le et les eaux des hauteurs des cieux.
0: Qu'il loue le nom du Seigneur. Sur son ordre, ils furent créés.
1: C'est lui qui les posa pour toujours, sous une loi qui ne passera pas.
0: Louez le Seigneur depuis la terre, monstres marins, tous les abîmes.
1: Feu, grêle, neige et brouillard, vent d'ouragan qui accomplissent sa parole.
0: Les montagnes et toutes les collines, les arbres des vergers, tous les cèdres.
1: Les bêtes sauvages et tous les troupeaux, le reptile et l'oiseau qui vole.
0: Les rois de la terre et tous les peuples, les princes et tous les juges de la terre.
1: Tous les jeunes gens, les jeunes filles, les vieillards comme les enfants.
0: Qui loue le nom du Seigneur, le seul au-dessus de tout nom, sur le ciel et sur la terre, sa splendeur.
1: Gloire au Père et au Fils et au Saint-Esprit, un seul Dieu béni pour les siècles des siècles. Amen. Et nous...
2: Cantique numéro 368 dans Psaumes et Cantiques et dans Alléluia 41-12.

0: Au moment d'ouvrir les Écritures, demandons au Seigneur les lumières de l'Esprit Saint avec les mots du pasteur André Dumas. Je vous invite à la prière. Ta parole est comme du pain. Donne-nous de la savourer et d'accompagner avec elle tous les moments de nos vies, comme le pain accompagne les plats de la table. Ta parole est comme l'eau. Rafraîchis-nous à sa source. Plonge-nous dans son courant. Ta parole est comme le feu, qu'elle nous éclaire sans nous éblouir, nous réchauffe sans nous brûler, nous embrase sans nous dévorer. Ta parole est comme le ciel, élargis-nous en elle, pour que nous connaissions la hauteur et la profondeur de tout ce qui est. Ta parole est comme la terre, enracine-nous en elle, pour que nous éprouvions la solidité et la constance de tout ce que tu donnes, exiges et promets. Amen. Et nous lisons dans le livre de Deutéronome, au chapitre 30, les versets 11 et 20b. Oui, je vous avertis solennellement aujourd'hui, le ciel et la terre m'en sont témoins. Je place devant vous la vie et la bénédiction d'une part, la mort et la malédiction d'autre part. Choisissez donc la vie, afin que vous puissiez vivre, vous et vos descendants. Aimez le Seigneur votre Dieu, obéissez-lui, restez-lui fidèlement attaché. C'est ainsi que vous pourrez vivre et passer de nombreuses années dans le pays que le Seigneur a promis de donner à vos ancêtres, Abraham, Isaac et Jacob. Et nous poursuivons la lecture en Deutéronome 30, les versets 11 à 14. Les commandements que je vous communique aujourd'hui ne sont pas trop difficiles à comprendre, ni hors d'atteinte pour vous. Ils ne sont pas au ciel pour qu'on dise « Qui montera au ciel pour aller nous les chercher et nous les communiquer, afin que nous puissions les mettre en pratique ?» Ils ne sont pas non plus au-delà des mers pour qu'on dise « Qui traversera les mers pour aller nous les chercher et nous les communiquer, afin que nous puissions les mettre en pratique ?» Non, cette parole du Seigneur est tout près de vous, dans votre bouche et dans votre cœur, et vous pouvez la mettre en pratique. Et nous terminons avec l'évangile de Jean au chapitre 15, les versets 8 à 11. Voici comment la gloire de mon Père se manifeste. Quand vous portez beaucoup de fruits et que vous vous montrez ainsi mes disciples, je vous aime comme le Père m'aime. Demeurez dans mon amour. Si vous obéissez à mes commandements, vous demeurerez dans mon amour, comme moi, j'ai obéi aux commandements de mon Père et que je demeure dans son amour. Je vous ai dit cela afin que ma joie soit en vous et que votre joie soit complète. Amen.
1: Que ton Église fasse honneur à ta parole. C'est le cantique numéro 212 dans Psaume et cantique et 36, 02 dans le recueil Alléluia.

0: la plus grande supercherie de tous les temps, la plus formidable tromperie jamais mise en œuvre sur notre planète, l'emprise civilisationnelle la plus considérable exercée sur plusieurs milliards d'êtres humains, qu'est-ce que ça peut être? Qu'est-ce que ça peut bien être, vous demandez-vous sans doute? Eh bien, je vais vous le dire, moi, maintenant. La plus grande supercherie, la plus formidable tromperie jamais advenue, consiste à penser et agir et vivre comme si les biens matériels étaient en mesure, comme si les biens matériels étaient capables de nous apporter rien moins que le bonheur. Penser comme si l'accumulation des choses et des objets était en mesure de combler les faims et les soifs profondes de chacun. Bien sûr, un certain nombre de biens sont nécessaires pour simplement vivre sur Terre. Les besoins vitaux liés à la survie, manger, boire, dormir, se vêtir, respirer. Mais tout baser sur cela, tout investir sur cela, sans frein, sans limite, accumuler, remplir, bourrer jusqu'à plus soif, non. Même si la pub et les algorithmes nous le promettent, on l'expérimente dans nos vies, ce n'est pas la solution. À part les jouissances éphémères produites au moment de l'acquisition des objets et la frénésie induite par leur multiplication, ça n'apporte pas le bonheur. Ça peut même apporter un effet contraire, ça peut rendre malheureux. Par la dépendance que cela induit, il en faut toujours un peu plus pour avoir le même effet, et ça c'est dramatique. Et par la quantité d'antidépresseurs que nous consommons, nous, occidentaux, signe aussi de cette fragilité de notre mode de vie. Mais, et ça c'est personnel, ce n'est pas que cela, c'est personnel, je veux dire, ça touche chacun de nous personnellement. Ce n'est pas que cela est de loin le problème. Notre manière de penser et de vivre, CPC, croissanciste, productiviste, consumériste, comme le dit si bien le sociologue inspiré Michel Maxime-Guerre, ce système CPC produit deux grands scénarios, plus que des scénarios, hélas, de réalité aux effets pervers et dramatiques. La première, la consommation à outrance se fait au détriment d'une grande partie de l'humanité. Elle est injuste, elle affame et fait gravement souffrir et mourir des millions de personnes privées de ce à quoi elles ont droit, ce qui devrait leur revenir. Elle est injuste aussi, cette CPC, car elle prive les générations suivantes, nos enfants, nos petits-enfants, d'un avenir dont ils devraient pouvoir disposer pour simplement vivre. Remarquez, cette idéologie de la consommation, ce mode de vie pourrait être à la rigueur soutenable s'il était partagé équitablement entre tous les humains. Mais on sait bien que c'est loin d'être le cas, et qu'on est loin d'en prendre le chemin, notamment à cause de la démographie. L'écart entre les riches et les pauvres ne cesse de grandir. C'est bien grave, c'est bien injuste. Mais sans quantifier la souffrance, ce qui est impossible à faire, il y a, hélas, pire. Une catastrophe qui concerne non plus seulement ce qu'on appelle les pauvres, mais tous les humains et tout le vivant, les conditions d'habitabilité de la planète. Habitabilité, ce joli mot mis en valeur actuellement par le philosophe inspiré lui aussi, Baptiste Morisot. Vous voyez où je veux en venir. C'est notre mode de vie, CPC, croissanciste, productiviste, consumériste. Il repose sur le pillage systématique des ressources naturelles de notre planète et produit la plus formidable prédation jamais exercée par l'humain sur son milieu. Cela conduit aux crises climatiques et la canicule de ces jours n'en est qu'un des signaux. Cela conduit aux pertes de la biodiversité et cela menace même l'existence des grands vertébrés dont nous sommes. Pas besoin d'en dire plus. À moins d'être délibérément aveugle ou aveuglé, on connaît le diagnostic, il est sans pitié. Voilà, chers amis, sommes-nous dès lors condamnés à disparaître en quelques générations? Après tant de siècles de progression, sommes-nous aspirés dans cette spirale d'extinction? Tout ce que nous avons pu créer de beau et de sublime depuis des dizaines de milliers d'années, tout cela doit-il finir lamentablement dans une terrible autodestruction? Bref, comme le dit un mot d'humour grinçant, le dernier s'en va et s'éteint la lumière en partant. J'aimerais bien dire non à ce scénario. Je pourrais le dire non maintenant, ce serait soulageant. Et il faut dire que certains le pensent en disant que Dieu, de toute façon, va s'occuper de tout ça tout seul. Mais je dois dire oui et non. Oui, si nous continuons à vivre comme nous le faisons. Oui, si l'humanité persiste dans cette voie sans issue, dans cette course au mensonge. Psaume 4, verset 3. Oui, nous périrons tous également. À notre époque, comme jamais dans l'histoire, l'humanité se trouve devant un choix redoutable aux conséquences incommensurables. Soit elle poursuit dans sa trajectoire matérialiste et mortifère, et je ne parle pas des guerres qui rajoutent une couche dont on se passerait bien, soit elle opère une réelle conversion, un changement de manière de voir, de penser et d'agir pour s'orienter délibérément vers un autre plan, un plan immatériel, un plan spirituel. Spirituel, voilà, le mot est dit. C'est un mot à la mode, un mot valise, c'est néanmoins un beau mot qui témoigne d'une belle réalité. Qui dit spiritualité dit intériorité, dit monde invisible, dit réflexion, dit pratique individuelle ou collective, dit pratique religieuse, dit en tout cas le mot spirituel, dit en tout cas autre chose que consommation, accumulation, prédation, et c'est déjà pas mal dans notre contexte. Toute la question va dès lors être de savoir comment opérer cette transition d'un matérialisme ambiant à une vie spirituelle collective telle qu'elle soit en mesure de limiter, au moins un peu, les effets pervers de notre mode de vie collectif. Cette question est bien sûr immense. Il y a 1000 manières de l'aborder. Et lorsque je préparais ce message pour aujourd'hui, un passage du Premier Testament s'est imposé à moi. Par sa clarté, sa simplicité, son côté universel, facilement opératoire, son côté ouvert, son côté englobant, le fameux, deux points, ouvrez les guillemets, « Choisis la vie » de Deutéronome 30. Les Hébreux, après le long parcours dans le désert, au seuil de pouvoir entrer dans la terre promise, Moïse convoque son peuple et lui donne de la part de Dieu un formidable enseignement. Voici, je mets devant toi aujourd'hui la vie et le bien, la mort et le mal. Je te prescris aujourd'hui d'aimer, de marcher dans les voies de l'Éternel ton Dieu et d'observer ses commandements. La vie et le bien, la mort et le mal, choisis la vie. Ça paraît tout bête comme ça, mais c'est formidablement opératoire. À chaque geste, à chaque décision, à chaque acte de ma vie, je suis invité à me poser la question, est-ce que je choisis la vie? Quand je fais mes courses, quand je mange, quand je travaille, quand je m'habille, quand je voyage, à tout moment, je suis invité à prendre du recul, à peser les choses. Tous les détails comptent, parce que la vie est faite principalement que de petites choses qui s'additionnent et qui produisent in fine ce que nous sommes. Vu de cette manière, vous allez répliquer, « Oh là là, tout cela est bien prise de tête, et cette manière de vivre bien compliquée et bien culpabilisante. » C'est vrai. Cette manière, vous allez répliquer, c'est vrai, c'est moins simple que de se laisser aller en suivant le courant dominant. Il n'y a que les poissons morts qui vont dans le sens du courant, dit le proverbe. Les enjeux. Les enjeux sont considérables. Il ne s'agit rien moins que du destin de notre planète, du vivant qui s'y trouve, de la vie de nos enfants et petits-enfants. Ce n'est pas optionnel. Et ça passe par chacun de nous, et ça ne peut passer que par chacun d'entre nous. Un petit aphorisme, facile à mémoriser, peut être fructueux. Nous faisons partie du problème, nous faisons donc aussi partie de la solution. Dit un peu autrement, si le problème vient de nous, la solution, en conséquence, peut passer par nous. Impossible, dites-vous. Nous sommes beaucoup trop peu sur la terre pour imaginer infléchir le cours des choses. Moïse, voici 3000 ans, avait prévu l'objection. Écoutez-le. Ce commandement que je te prescris aujourd'hui n'est certainement pas au-dessus de tes forces, ni hors de ta portée. Il n'est pas dans le ciel que tu dises, qui montera pour nous le chercher. Il n'est pas sous la terre. Il est là, dans ta bouche et dans ton cœur. Ça se passe de commentaires. Choisir la vie comme principe éthique. Un principe éthique, c'est une règle de vie. On en a tous. Il y a des choses qu'on fait, des choses qu'on ne fait pas. Choisir la vie comme principe éthique, c'est un joyau pour notre période actuelle. Pour notre période plurielle où il y a tant de gens qui pensent tant de choses. Choisir la vie, c'est acceptable par tous. C'est la base même de notre existence sur Terre. La vie est une réalité basique, universelle. Elle se joue de nos différences religieuses, philosophiques, politiques, de nos obédiences ou de nos opinions. La notion de vie est facile à comprendre. C'est concret, c'est spirituel. Il est important que les humains et tous les humains se lèvent pour défendre la vie contre la mort, la justice contre l'injustice, l'amour contre la haine. Choisir la vie est une manière de mettre en œuvre l'amour, c'est aimer. Et ce n'est pas un moralisme écrasant. Écoutez Jésus lui-même nous dire, « Ce qui glorifie mon Père, c'est que vous portiez du fruit en abondance, que vous soyez pour moi des disciples, comme le Père m'a aimé. Moi aussi, je vous ai aimé, demeurez dans mon amour. » Et oui, il est très important que des femmes et des hommes se lèvent pour attester qu'un autre monde est possible, souhaitable, nécessaire. De combien de canicules aurons encore nous besoin pour bouger? Allons-nous continuer à remplir nos exigences de ces objets finalement maléfiques? Allons-nous continuer à nous laisser séduire par cette manière de vivre mortifère? Allons-nous poursuivre sur des chemins de malheur et de nuit? La réponse tient à chacune et à chacun d'entre vous sur cette terre. Un mot encore, j'allais oublier. Il y a une condition. Il faut qu'on accepte de faire partie du problème. Et ça, c'est pas gagné. Ensemble et d'une seule voix, nous nous levons pour confesser notre foi. Nous croyons au Dieu unique, source de toute vie, seul fondement et origine de toute la terre et de ses créatures. Nous croyons à l'excellence de toute vie sur terre, à la valeur innée de tous les êtres, à la participation des humains, à la vie de la création belle et bonne de Dieu. Nous croyons que le Christ nous montre la tâche confiée à l'être humain, être l'image de Dieu, en œuvrant avec la terre et en prenant soin d'elle, en cherchant à comprendre ses mystères et ses énergies, et en usant de ces énergies de manière à contribuer au bien de tous les enfants. Nous croyons que l'Esprit de Dieu nous conduira pour que nous trouvions un style de vie modeste, désintéressé, miséricordieux, afin que les générations à venir héritent en paix de la terre. Amen. Et nous restons debout pour chanter. Unissons nos cœurs et nos pensées dans la prière d'intercession. Ô Dieu vivant et vrai, nous te disons merci. Merci pour tout ce que tu nous donnes, pour la création, pour la vie, pour la nature, pour la beauté, pour ton amour pour nous.
1: En ce jour, nous te prions pour nous, les humains, afin que tu nous aides à choisir la vie. Calme notre peur et notre avidité. Aide-nous à choisir la vie au quotidien, dans chacun de nos gestes. Envoie ton Esprit Saint, qu'il nous donne la force d'aimer.
2: Exauce-nous, ô Seigneur Dieu.
0: Nous te prions pour le monde et ses dirigeants. Soutiens tous ceux qui cherchent la justice, la paix, la sauvegarde de la création. Éclaire ceux qui fomentent la guerre, qu'ils reviennent à la raison.
1: Nous te prions pour ton Église universelle. Donne-lui l'audace de suivre ta parole et de chercher, elle aussi, la vie et la bénédiction pour tous.
0: Nous te prions enfin pour les victimes des guerres, pour les réfugiés économiques ou climatiques, pour les prisonniers, pour les torturés, les miséreux, les malades et les victimes de l'adversité.
1: Tout cela, nous te le demandons à toi, notre Dieu, au nom de ton Fils Jésus-Christ, tout en sachant que c'est à nous autres humains de retrousser nos manches pour que cela advienne.
0: Notre intercession se poursuit par le chant du cantique 404. Nous nous levons.
3: 404 dans le recueil Psaumes et Cantiques et 4606 dans Alléluia.

0: Nous restons debout pour la suite de notre service et nous allons unir nos voix dans la prière que Jésus lui-même nous a demandé de lui dire. Notre Père qui es aux cieux, que ton nom soit sanctifié, que ton règne vienne, que ta volonté soit faite sur la terre comme au ciel. Donne-nous aujourd'hui notre pain de ce jour. Pardonne-nous nos offenses, comme nous pardonnons aussi à ceux qui nous ont offensés. Et ne nous laisse pas entrer en tentation, mais délivre-nous du mal, car c'est à toi qu'appartiennent le règne, la puissance et la gloire pour les siècles des siècles. Amen.
1: Il se poursuit avec le cantique numéro 144 dans le recueil Psaumes et Cantiques.

0: Nous allons demander la bénédiction du Seigneur et nous le ferons avec les mots d'un Amérindien Huron du 19e siècle. Cette bénédiction implique ce positionnement des Amérindiens qui sont des voix pour nous, pour mieux comprendre notre rapport à la terre et à la vie. Que le Seigneur bénisse notre regard.
1: Qu'il soit clair comme la pleine lune.
0: Que le Seigneur bénisse nos pensées les plus secrètes.
1: Qu'elles soient pures et fraîches comme la glace sur les lacs.
0: Que le Seigneur bénisse notre travail.
1: Qu'il soit fécond comme le maïs dressé dans les champs.
0: Que le Seigneur bénisse votre repos.
1: Qu'il soit temps de réflexion et de méditation.
0: Que le Seigneur bénisse votre famille.
1: Qu'elle soit joyeuse comme les loutres au bord du ruisseau et travaillante comme les abeilles dans la prairie.
0: Que le Seigneur bénisse votre temps.
1: Qu'il coule comme la rivière après la débâcle.
0: Que le Seigneur bénisse vos larmes.
1: Qu'elles soient douces comme celles de l'érable au retour du printemps.
0: Et que le Seigneur bénisse votre vie de chaque jour.
1: Qu'elle soit à jamais entre les mains puissantes et généreuses.
0: Que la pluie de bénédiction du Seigneur descende sur vous tous et vous comble de sa rosée qui fera fleurir des fleurs de joie et de paix, d'amour et d'espérance en vous et autour de vous. Que le Seigneur Dieu vous bénisse. Le Père, le Fils et le Saint-Esprit.

0: Cet extrait du Gloria de Vivaldi, transcrit à l'orgue par Benjamin Righetti à Champellac. Le culte prend fin à la chapelle des Arolles. Le pasteur Virgile Rocha présidait la célébration. C'est lui aussi qui a apporté la prédication. Ce matin, Doris Zermatten prêtait sa voix pour les lectures et dans la liturgie à la prise de son Fabrice Junot. C'est d'ailleurs aujourd'hui son anniversaire. Leur meilleur vœu, Fabrice. Et en régie, Aline Blanchard. Réformé.ch, c'est le site où vous pouvez vous rendre pour réécouter ce culte ou pour relire la prédication, il faut cliquer sur la page des cultes réformés.ch ou alors le play RTS. Mais vous pouvez aussi nous laisser un message et pour cela un seul numéro de téléphone, 058 134 12 12. C'est Noémie Girardet, notre attachée de production, qui vous écoutera et qui vous répondra. Et d'ici quelques minutes sur RTS Espace 2, Babel, l'émission vous emmènera en Mongolie. Il sera question de la jeune église qui a repris pied il y a quelques décennies dans ce pays d'Asie centrale. Un sujet qui sera en rediffusion. Mais il n'est pas encore tout à fait 11h, alors on va profiter du talent de Benjamin Righetti. Encore quelques notes d'orgue ici, en direct de la chapelle des Arolles à Champellac.
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